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0: Excellent réveil et bienvenue, il est 7h.
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0: Quelle magnifique journée en perspective avec en prime le réveil 80 pour vous sortir du lit. Voici d'abord Marine.
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3: Depuis 20 ans, le festival Terre du Son, installé au cœur du domaine de Candéamont, prouve que musique et engagement peuvent aller de pair. Chaque année, plus de 45 000 festivaliers s'y retrouvent. Mais ici, l'expérience va bien au-delà des concerts. Dès ses premières éditions, le festival a fait le choix d'intégrer des pratiques éco-responsables à son organisation. Et cette année, l'organisation va poursuivre ses efforts. Écoutez Anaëlle Béraud, chef de projet développement durable.
4: Effectivement, tout un tas de nouveaux projets cette année, notamment l'espace Répit qui vise à accueillir les personnes en situation de handicap de façon à ce que leurs aidants puissent aller profiter pleinement du festival. On travaille également sur le tri des déchets en renforçant la signalétique cette année grâce à un partenariat avec l'entreprise Paprec. La vaisselle réemployable qui va être déployée sur l'intégralité de l'éco-village avant d'être étendue sur la prairie en 2027. Le village des associations résonnera sur la thématique du vivre ensemble et des solidarités en 2026. On aura aussi la présence du Mobibus de la maison départementale des solidarités qui va venir proposer un espace à destination des parents avec des massages bébés, des ateliers de portage, un espace de change, etc. Et également, la grande nouveauté cette année sera la mise en place d'un stand de Terre du Son sur l'éco-village pour venir nous rencontrer les bénévoles et parler développement durable et engagement du festival.
3: Ateliers, conférences, rencontres, ici la fête devient un véritable labo d'idées pour imaginer un futur plus durable. Et on rappelle que cette année, le festival accueillera sur les scènes Julien Doré, Elena Kungs, Suzanne Superbus ou encore Moziman, vendredi 10, samedi 11 et dimanche 12 juillet prochain.

marchand de sable à 7h du matin. Ben ça alors, quelle surprise! Bienvenue dans le Réveil 80, on écoutait Mr. Sandman dans la version d'Emilio Harris. En l'occurrence, elle n'était pas toute seule. Il y avait autour d'elle Dolly Parton et aussi Linda Ronstadt dans ce projet qui est sorti dans les années 80. La chanson originale date des années 50, mais elle avait été rafraîchie donc par Emilio Harris. Bienvenue dans le Réveil 80, je suis ravie de vous accompagner jusqu'à 10h avec encore de purs trésors que vous allez pouvoir peut-être redécouvrir une nouvelle fois. Comme chaque dimanche matin, voici d'abord Marc Lavoine et puis on enchaîne avec les Pet Shop Boys.

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1: Bonjour tout le monde et bienvenue à tous. Nous sommes le 21 juin aujourd'hui et voici votre horoscope du jour.
2: Bélier, on vous chouchoute et cela vous remplit de joie.
3: Taureau, c'est le genre de journée où on ne peut pas vous demander grand-chose. Il sera difficile de vous faire bouger.
4: Gémeaux, votre enthousiasme vous permet de saisir toutes les belles occasions qui passent.
5: Cancer, si un ami vous fait une remarque, écoutez-la calmement et sans vous vexer.
6: Lion, malgré votre situation qui n'est pas déplaisante, vous restez convaincu que l'herbe est plus verte ailleurs.
7: La tentation devient difficile à gérer.
8: Vierge, une invitation ou un rendez-vous tant attendu pourrait arriver très vite.
9: Ami Balance, vous vous réveillerez avec le sourire et la joie de vivre vous accompagnera toute la journée.
10: Scorpion, vous choisissez d'être romantique pour rendre votre relation amoureuse plus forte.
11: Sagittaire, votre entourage respire le bonheur et vous y êtes pour beaucoup, soyez fiers de vous.
12: Capricorne, journée pleine de rencontres et pourquoi pas de nouvelles amitiés.
13: Verseau, une petite baisse de motivation ce matin cédera rapidement la place à une énergie débordante.
14: Enfin Poisson, vous attirez l'attention et tous les regards sont braqués sur vous et ça vous plaît.
15: Excellente journée.
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Les années 80 nous ont aussi délivré de fort belles choses, comme c'était le cas avec Beverly Craven qu'on écoutait ce matin. Magnifique, Promise Me. On va poursuivre avec U2, que vous aimez beaucoup. Et puis, ça, c'est clairement le son des années 80. Peut-être même celui qu'on préfère le dimanche matin. Bill Baxter, Embrasse-moi idiot.

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passer de quelques petits moments de douceur avec un réveil en fanfare. Là, pour le coup, Dr Beat avec Gloria et Stéphane et le Miami Sound Machine. Vous écoutez le Réveil 80 sur Fréquence 3, la radio locale. C'est notre rendez-vous hebdomadaire. Une décennie que nous reparcourons avec des trésors et bien sûr une spécialité, le Maxi 45 Tours. Voici 5 minutes 30 avec Murray Head pour une nuit à Bangkok.

histoire que vous puissiez réviser votre anglais. On écoutait la version anglaise de ce tube disco qui a fait le tour du monde, hein, Ottawan. Encore aujourd'hui d'ailleurs, vous pourriez le recroiser sur quelques scènes lors de fêtes estivales. Par exemple, si vous passez vos vacances dans le sud de la France, possiblement vous pourriez le croiser. Bon, en tout cas, j'espère que vous passez un joli moment avec le Réveil 80. On va le poursuivre avec un titre de Hypnosis qui s'appelle Pulstar.

0: Il est 8h, bienvenue dans le Réveil 80, fréquence 3. Et ici, d'ici, les Doobie Brothers et Richard Gottener. On a un casting de rêve hein, ce matin. Voici d'abord Marine.
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2: Depuis 20 ans, le festival Terre du Son, installé au cœur du domaine de Candéamont, prouve que musique et engagement peuvent aller de pair. Chaque année, plus de 45 000 festivaliers s'y retrouvent. Mais ici, l'expérience va bien au-delà des concerts. Dès ses premières éditions, le festival a fait le choix d'intégrer des pratiques éco-responsables à son organisation. Et cette année, l'organisation va poursuivre ses efforts. Écoutez Anaëlle Béraud, chef de projet développement durable.
3: Effectivement, tout un tas de nouveaux projets cette année, notamment l'espace Répit qui vise à accueillir des personnes en situation de handicap de façon à ce que leurs aidants puissent aller profiter pleinement du festival. On travaille également sur le tri des déchets en renforçant la signalétique cette année grâce à un partenariat avec l'entreprise Paprec. La vaisselle réemployable qui va être déployée sur l'intégralité de l'éco-village avant d'être étendue sur la prairie en 2027. Le village des associations résonnera sur la thématique du vivre ensemble et des solidarités en 2026. On aura aussi la présence du Mobibus de la maison départementale des solidarités qui va venir proposer un espace à destination des parents avec des massages bébés, des ateliers de porçage, un espace de change, etc. Et également, la grande nouveauté cette année sera la mise en place d'un stand de Terre du Son sur l'éco-village pour venir nous rencontrer les bénévoles et parler développement durable et engagement du festival.
2: Ateliers, conférences, rencontres, ici la fête devient un véritable labo d'idées pour imaginer un futur plus durable. Et on rappelle que cette année, le festival accueillera sur les scènes Julien Doré, Elena, Kungs, Suzanne Superbus ou encore Moziman, vendredi 10, samedi 11 et dimanche 12 juillet prochain.
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Il a mis de la joie, de la légèreté et quelques slogans aussi au cœur des années 80, Richard Gottener. En dehors de ses nombreux succès, le Mambo du Décalco ou le Sampa ou cette femme à lunettes, une chanson improbable d'ailleurs, qu'on réécoutait ce matin dans le Réveil 80, il a aussi beaucoup organisé de publicités, notamment des slogans tels que « Buvez éliminé, on se lève tous pour Danette » ou « Belle des champs ». Ben voilà, la musique, c'est Richard Gottener qui l'avait créée dans les années 80. Encore aujourd'hui, c'est toujours un personnage hyper créatif et reconnu par ses pairs. Allez, on poursuit dans un style complètement différent. C'est ça aussi le Réveil 80. Phil Collins, premier album solo, Face Value, avec cet incroyable titre « In the Air Tonight ».

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1: Bonjour tout le monde et bienvenue à tous. Nous sommes le 21 juin aujourd'hui et voici votre horoscope du jour.
2: Bélier, on vous chouchoute et cela vous remplit de joie.
3: Taureau, c'est le genre de journée où on ne peut pas vous demander grand-chose. Il sera difficile de vous faire bouger.
4: Gémeaux, votre enthousiasme vous permet de saisir toutes les belles occasions qui passent.
5: Cancer, si un ami vous fait une remarque, écoutez-la calmement et sans vous vexer.
6: Lion, malgré votre situation qui n'est pas déplaisante, vous restez convaincu que l'herbe est plus verte ailleurs.
7: La tentation devient difficile à gérer.
8: Vierge, une invitation ou un rendez-vous tant attendu pourrait arriver très vite.
9: Ami Balance, vous vous réveillerez avec le sourire et la joie de vivre vous accompagnera toute la journée.
10: Scorpion, vous choisissez d'être romantique pour rendre votre relation amoureuse plus forte.
11: Sagittaire, votre entourage respire le bonheur et vous y êtes pour beaucoup, soyez fiers de vous.
12: Capricorne, journée pleine de rencontres et pourquoi pas de nouvelles amitiés.
13: Verseau, une petite baisse de motivation ce matin cédera rapidement la place à une énergie débordante.
14: Enfin Poisson, vous attirez l'attention et tous les regards sont braqués sur vous et ça vous plaît.
15: Excellente journée.
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On les croyait arriver tout droit du fin fond du Texas. En vérité, ils sont belges, les Vaillacandios, Just a Friend of Mine. Dans le Réveil 80, je vous souhaite un bon dimanche. J'imagine que vous avez plein de jolis projets. N'oubliez pas de vous hydrater, c'est important. Avec en plus, si possible, des choses non alcoolisées. Restez calme au niveau des activités physiques. Il ne faudrait pas que vous preniez un petit coup de chaud. Cela dit, vous avez le droit de faire des petits pas de danse, par exemple à l'ombre de votre cuisine. Voici Nick Kershaw dans le Réveil 80 avec The Riddle. Et puis on réécoutera Joe Cocker dans quelques instants. Belle journée avec nous.

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Bon dimanche avec le Réveil 80. On va poursuivre ce voyage musical au cœur de 80s avec un titre qui est sorti en 1987. Et je voulais vous dire que si vous étiez musicien ou pas très bon musicien, mais que vous savez faire du collage, eh bien vous pourriez tout à fait faire un tube planétaire. Figurez-vous que ça a été réalisé en 1987, notamment par le collectif Mars, avec le titre « Pump Up the Volume », qui contient pas moins de 200 samples, dont un sample notamment de Public Enemy, un sample de James Brown, des jingles radio. Bref, c'est un véritable patchwork, ce titre qu'on va réécouter. Et ça s'est carrément bien vendu, hein. C'est aussi les prémices de la house, de l'électro. On réécoute ce tube de Mars dans sa version maxi 45 tours, Pump Up the Volume.

Il était footballeur et puis un jour il a croisé la route de Didier Barbelivien qui lui a donc écrit cette chanson. Jean-Pierre François, que d'émotion, on écoutait Je te survivrai dans le réveil 80. Et voici la touche jazzy de ce dimanche matin avec Matt Bianco.

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1: Joyeuse fête de la musique, il est 9h.
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1: On va poursuivre cette belle journée avec Michael Jackson, Lionel Richie, Lio et Jackie aussi dans le réveil 80.
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2: Depuis 20 ans, le festival Terre du Son, installé au cœur du domaine de Candéamont, prouve que musique et engagement peuvent aller de pair. Chaque année, plus de 45 000 festivaliers s'y retrouvent. Mais ici, l'expérience va bien au-delà des concerts. Dès ses premières éditions, le festival a fait le choix d'intégrer des pratiques éco-responsables à son organisation. Et cette année, l'organisation va poursuivre ses efforts. Écoutez Anaëlle Béraud, chef de projet développement durable.
3: Effectivement, tout un tas de nouveaux projets cette année, notamment l'espace Répit qui vise à accueillir des personnes en situation de handicap de façon à ce que leurs aidants puissent aller profiter pleinement du festival. On travaille également sur le tri des déchets en renforçant la signalétique cette année grâce à un partenariat avec l'entreprise Paprec. La vaisselle réemployable qui va être déployée sur l'intégralité de l'éco-village avant d'être étendue sur la prairie en 2027. Le village des associations résonnera sur la thématique du vivre ensemble et des solidarités en 2026. On aura aussi la présence du Mobibus de la maison départementale des solidarités qui va venir proposer un espace à destination des parents avec des massages bébés, des ateliers de portage, un espace de change, etc. Et également, la grande nouveauté cette année sera la mise en place d'un stand de Terre du Son sur l'éco-village pour venir nous rencontrer les bénévoles et parler développement durable et engagement du festival.
2: Ateliers, conférences, rencontres, ici la fête devient un véritable labo d'idées pour imaginer un futur plus durable. Et on rappelle que cette année, le festival accueillera sur les scènes Julien Doré, Elena, Kungs, Suzanne Superbus ou encore Moziman, vendredi 10, samedi 11 et dimanche 12 juillet prochain.
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Oui, on est comme ça, nous, le dimanche matin, on réécoute les plus gros tubes des années 80 et parfois des petits trésors comme cette collab entre Lio et Jackie, présentateur du Top 50. Si jamais vous étiez déjà de ce monde, possiblement vous avez regardé en boucle des clips vidéo dans cette émission. On réécoutait donc le titre « T'étais où ?». Changement de catégorie, on passe sur la classe internationale avec les Simple Minds. Voici Mandela Day.

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2: Bonjour tout le monde et bienvenue à tous. Nous sommes le 21 juin aujourd'hui et voici votre horoscope du jour. Bélier, on vous chouchoute et cela vous remplit de joie. Taureau, c'est le genre de journée où on ne peut pas vous demander grand-chose. Il sera difficile de vous faire bouger. Gémeaux, votre enthousiasme vous permet de saisir toutes les belles occasions qui passent. Cancer, si un ami vous fait une remarque, écoutez-la calmement et sans vous vexer. Lion, malgré votre situation qui n'est pas déplaisante, vous restez convaincu que l'herbe est plus verte ailleurs. La tentation devient difficile à gérer. Vierge, une invitation ou un rendez-vous tant attendu pourrait arriver très vite. Ami Balance, vous vous réveillerez avec le sourire et la joie de vivre vous accompagnera toute la journée. Scorpion, vous choisissez d'être romantique pour rendre votre relation amoureuse plus forte. Sagittaire, votre entourage respire le bonheur et vous y êtes pour beaucoup, soyez fiers de vous. Capricorne, journée pleine de rencontres et pourquoi pas de nouvelles amitiés. Verseau, une petite baisse de motivation ce matin cédera rapidement la place à une énergie débordante. Enfin Poisson, vous attirez l'attention et tous les regards sont braqués sur vous et ça vous plaît. Excellente journée.
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histoire de vous rassurer et vous préciser que vous avez bien fait de vous réveiller un peu plus tôt que d'habitude pour écouter le Réveil 80. Ça, c'était une pure merveille. Stéphanie de Monaco n'a pas fait qu'un ouragan. Elle a aussi fait ce titre Flash qu'on a réécouté ce dimanche matin. On poursuit avec les Simply Red. Money's Too Tight to Mention. C'était leur tout premier tube.

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Je m'en excuse par avance, mais vous risquez d'écouter encore quelques fois ce titre de Kim Larsen dans le Réveil 80. Donnez-moi du feu, parce que tout simplement, c'est l'un de mes titres préférés dans les années 80. Je trouve qu'il y a une bonne vibe. Allez, voici déjà le dernier maxi de ce dimanche matin, et ça va se passer avec Vanessa Paradis.

c'est irrésistible, hein, ce refrain, l'italiano de Toto Cutugno. Vous allez poursuivre cette journée avec beaucoup de musique, j'en suis convaincue. Hein. Finalement, c'est le premier jour de l'été et c'est donc la fête de la musique, celle que nous célébrons au quotidien, bien sûr. Chez Fréquence 3, la radio locale, je vous souhaite de bien profiter de cette journée. 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Bon dimanche et à la semaine prochaine.

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0: Les bons plans de Marine.
1: Depuis 20 ans, le festival Terre du Son, installé au cœur du domaine de Candéamont, prouve que musique et engagement peuvent aller de pair. Chaque année, plus de 45 000 festivaliers s'y retrouvent. Mais ici, l'expérience va bien au-delà des concerts. Dès ses premières éditions, le festival a fait le choix d'intégrer des pratiques éco-responsables à son organisation. Et cette année, l'organisation va poursuivre ses efforts. Écoutez Anaël Béraud, chef de projet développement durable.
2: Effectivement, tout un tas de nouveaux projets cette année, notamment l'espace Répit qui vise à accueillir des personnes en situation de handicap de façon à ce que leurs aidants puissent aller profiter pleinement du festival. On travaille également sur le tri des déchets en renforçant la signalétique cette année grâce à un partenariat avec l'entreprise Paprec. La vaisselle réemployable qui va être déployée sur l'intégralité de l'éco-village avant d'être étendue sur la prairie en 2027. Le village des associations résonnera sur la thématique du vivre ensemble et des solidarités en 2026. On aura aussi la présence du Mobibus de la maison départementale des solidarités qui va venir proposer un espace à destination des parents avec des massages bébés, des ateliers de portage, un espace de change, etc. Et également, la grande nouveauté cette année sera la mise en place d'un stand de Terre du Son sur l'éco-village pour venir nous rencontrer les bénévoles et parler développement durable et engagement du festival.
1: Ateliers, conférences, rencontres, ici la fête devient un véritable labo d'idées pour imaginer un futur plus durable. Et on rappelle que cette année, le festival accueillera sur les scènes Julien Doré, Elena, Kungs, Suzanne Superbus ou encore Moziman, vendredi 10, samedi 11 et dimanche 12 juillet prochain.
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0: différentes situations. Je distribue des complexes et j'excelle dans l'exécution.
1: C'est élémentaire, logique, une équation mathématique. 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

Anaïs sur la radio locale Fréquence 3. Je m'appelle Thomas, on profite de ce week-end ensemble avec une rafale de tubes et les meilleurs moments de l'after Fréquence 3 qui arrive avec Jérôme, Guillaume et Emilie pour la suite de la playlist. Bieber X arrive avec New Religion. Il y aura aussi Nicky Jam juste après James Blunt sur la radio locale F3.

Nicky Jam et Enrique Iglesias sur la radio locale Fréquence 3. Je m'appelle Thomas, jusqu'à 19h, on se fait les meilleurs moments de l'after ensemble. Et un énorme classique arrive maintenant. Nirvana, Smells Like Teen Spirit, des classiques comme ça qui sont retrouvés toute la journée sur la web radio Fréquence 3 Gold, elle dispo sur le site et l'application Fréquence 3. David Guetta et Gillo sont calés également avec Save Me Tonight, c'est le bon son de Fréquence 3 en ce dimanche après-midi.

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0: Fréquence 3, je m'appelle Thomas et jusqu'à 19h, c'est les meilleurs moments de l'after. Écoutez.
1: Direction l'école a priori, mais pas pour le jeu de l'école, pour le jeu bac ou pas bac. C'est une nouveauté a priori. Voilà, bonjour.
2: Oui, alors c'est pas vraiment une nouveauté, Guillaume, puisqu'on l'avait déjà fait l'année dernière. On est en pleine période du bac. Je me suis dit un petit bac
1: qui
2: ou pas bac.
1: Souvient.
2: Je vous donne.
1: Personne.
2: Je... Voilà. Bah oui, mais parce que vous êtes des mauvais élèves, tout simplement.
3: Non, mais j'ai gagné,
2: je vous donne
3: c'est
2: des.
3: Bon.
2: Pourquoi t'as gagné?
3: Pas bac, hop, voilà. J'ai
2: non,
3: gagné.
2: Je vais vous donner des noms de personnalités, des artistes, etc. Faut me dire s'ils
1: oui,
2: ont eu bac
1: maintenant.
2: Ou pas.
1: Oui, t'as raison. Jérôme, pas bac.
2: Jérôme, pas bac, par exemple. Voilà. Guillaume,
1: un point.
2: Bac.
1: Bac.
2: Voilà,
1: ouais.
2: C'est facile, hein.
1: Ouais.
2: Voilà, on y va avec Jérôme.
1: Ouais, t'as oublié mon prénom.
2: Kylian. Alors, je sais jamais comment on dit maintenant parce qu'ils le disent tous différemment. Mbappé ou Mbappé?
1: Oh, tu dis bien comme t'as envie. Hein.
2: Bon, bah, Kylian Mbappé.
1: Mais il a son bac, ce beau gosse.
2: Bon, bonne réponse, un point pour lui. Il a eu un bac STMG.
1: Ah oui, oui, oui, comme ma chérie.
2: C'est vrai?
1: Ouais,
2: bon, ça n'existait pas à mon époque.
1: Ouais, enfin,
2: Guillaume.
1: Elle aurait pu se lancer dans le foot et gagner une fortune, mais non, elle n'a pas choisi.
3: Non, elle
1: ça.
3: Fait aucun effort.
2: Ouais, vrai.
1: Non, vraiment. Oui.
2: Bon, Guillaume.
1: Oui.
2: Karine Le Marchand, bac ou pas bac?
1: Oh, pas bac.
2: C'était bac, c'est une mauvaise réponse.
1: Alors, il a dit le
2: bac,
1: pas bac, genre, elle est complètement. Non, parce que je me disais, elle va pas en mettre deux à la suite, tu vois, je misais sur Émilie, mais non.
2: Elle a fait ensuite des études d'infirmière, pour votre info. Jérôme.
3: Oui, c'est moi.
2: Mimi Mati, bac ou pas bac?
3: Mimi Mati, bac ou pas bac? Je vais dire qu'elle a son bac, Mimi.
2: Elle l'a? Ouais. Mais elle a comment? Elle a un grand bac ou un?
1: Non, ça c'est interdit.
2: Elle a. T'as dit quoi? T'as dit bac?
3: Elle a son bac?
2: Eh ben, elle a pas son bac, Mimi Mati. Elle l'a
1: pas
2: obtenu.
1: Pas
2: voilà. On continue avec Guillaume.
1: Allez, oui.
2: Mylène Farmer.
1: Mylène Farmer, bien sûr qu'elle a son bac, Mimi.
2: Et bien sûr que non, elle a déclaré avoir échoué au bac.
1: Oh là là, il y a une égalité.
2: Combien, là on...
1: Elle est une égalité, Jérôme, elle va donc nous départager.
2: Oui, et ben j'y ai pensé. En quelle année Kylian Mbappé a eu son bac?
1: Ah pétard. Oh là là.
3: Ah pétard.
1: 2001. 2016.
2: T'as ton petit son de pile ou pile, là, de tout pile,
1: oh.
2: Guillaume? Il y en a un qui a tout pile.
1: Oh, c'est moi, 2001.
2: C'est Guillaume,
1: bien sûr.
2: Sûr. 2016, pas 2001.
1: 2001. Il a
2: 2016.
1: Oui, bah, c'est ce que j'ai dit. Non, mais lui a dit 2001.
2: Ah oui, lui a dit 2001. Oui.
1: 2001, ça veut dire qu'il aurait plus de 30 piges avec Kylian Mbappé, voire même
2: oui.
1: Un peu plus encore, Jérôme. Voyons. Jérôme, un peu là, on se. Oh.
3: Je retiens ce moment et je jugerai toutes tes mauvaises réponses comme tu le fais. Ça, c'est moche de faire
2: oui,
3: ça.
2: Oui, mais là, t'es un fouteux, Jérôme. Normalement, tu
1: ouais,
2: sais répondre.
1: Tu dois
2: à
1: savoir,
2: ça.
1: Les fouteux, ça se trouve, on sait tout Kylian Mbappé. Tu sais
3: j'en
1: tout.
3: Ai rien à faire. Il n'est pas avoir son bac ou pas. Du moment qu'il nous fasse gagner la Coupe du Monde, il peut même pas avoir le brevet, je m'en fiche.
0: Les meilleurs moments de l'After Fréquence 3 qui reviennent dans moins d'une heure avant 18h. Accent arrive. Il y aura aussi Becky G et Omega Aranga. Et Teddy Swims maintenant avec le son de Mister Know It All. C'est le bon son de Fréquence 3 pour vous accompagner en cette fête de la musique. Bon début de soirée les copains.

Indochine sur la radio locale Fréquence 3. Je m'appelle Thomas et jusqu'à 19h, c'est les meilleurs moments de l'after. Alex Warren arrive avec Fever Dream juste après Disri avec Life sur Fréquence 3. Bon début de soirée.

Maneskin et Tom Morello sur Fréquence 3. Dans un petit peu plus de 15 minutes, on retrouve les meilleurs moments de l'after avec Jérôme, Guillaume et Émilie. D'ici là, je vous cale Tame Impala avec Dracula, Bedabar également, et un énorme classique de Amy Stewart. Voici Knock on the Wood sur F3.

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0: Ça faisait très longtemps qu'on n'avait pas fait le Spitzig.
1: Ah oui. Hein,
0: c'est ce morceau où les voilà, c'est ces extraits où les instruments se rajoutent toutes les 5 à 10 secondes. Est-ce que vous êtes prêts? On donne soit le nom de l'artiste, soit le titre de la chanson.
2: Concentration. Oh wow.
3: Emily.
2: Guillaume.
0: Oui.
3: Bruno Mars.
2: Oh. J'allais le dire, pareil. Un point pour Émilie, bravo.
0: Il y a trois extraits, hein, parce que vous le savez, hein, ça ne met pas deux minutes à faire, ça me fatigue tout ça. Je vais venir un orchestre à chaque fois.
2: Ouais, bien sûr, mais il faut qu'ils viennent, mais que trois fois, quoi, vraiment, rapidement.
0: Ouais. Okay. Plus dur.
2: Oui.

0: Il reste 5 secondes d'extrait. C'est une comédie musicale pour vous aider.
1: Guillaume
2: Émilie.
1: Emmanuel Moir, être à la hauteur.
3: Être à la hauteur.
1: Yes. C'est terrible parce que tu connais la. Tu sais, je pense qu'inconsciemment, t'écoutes toutes ces parties d'instruments et tu te dis, mais je connais ce titre, je connais ce titre. Ok, un partout.
0: Bon, bah, c'est la départageade, comme on dit, sur le dernier extrait.
1: Oui. Oh. Oh, je connais cette rythmique.
2: Ah, moi aussi.
1: Oh, je connais cette rythmique.
2: Émilie.
0: Oui.
2: Mylène Farmer.
0: Non.

0: ce jeu. Eh ben écoutez, 2 points pour Émilie, 1 point pour moi. Bravo Émilie.
1: Oh là là, c'est dur hein.
0: Ah il est dur ce jeu, ouais.
1: Vache.
0: Mais il est très bon cependant.
1: Oui.
0: C'est dommage que l'orchestre soit un peu feignant et qu'il en fasse que 3 quoi, tu vois, ça
2: c'est bien. Ouais, enfin c'est long quand même hein.
0: Vous mettez
2: à peu près 30 secondes par extrait, ça fait déjà un petit moment qu'on est dessus.
0: Le temps que le cerveau travaille et se dise ah mais je connais ce titre là, machin bidule, c'est
2: donc 3 extraits me semblent tout à fait pertinents.
1: Mais oui, c'est très bien.
3: Ça m'a fait trop plaisir de passer tout ce week-end avec vous les copains. On met ça dès la semaine prochaine, samedi 17h-19h. D'ici là, il y a du gros son qui arrive avant 19h. Céleste avec Tonight Tonight, il y aura aussi Pascal Obispo et aussi Avril Delmar. À la semaine prochaine sur F3.

0: soit les 19h.
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0: Bonsoir à tous, bienvenue pour un nouveau Fréquence 3 Collector et on commence tout de suite avec The Beloved, Radiohead et Matthew Stone.
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The Beloved, Sweet Harmony, dans Fréquence Collector. Bonsoir à tous, bienvenue en ce dimanche 21 juin, jour de fête de la musique et jour d'été et jour de canicule. Beaucoup de choses en ce dimanche, j'espère que vous allez bien. Nous sommes ensemble jusqu'à 20h pour écouter le meilleur des années 80 et le meilleur des années 90. Dans quelques minutes, nous allons retrouver Black Machine ou encore Katy Perry. Et pour leur petit retour en 1995 avec un titre qui a été un des grands tubes de l'été. Parfois, il y a des titres, on ne sait pas pourquoi ça devient des numéros 1. Comme ça, il y a un engouement autour du public. Et bien, sincèrement, pour moi, ce titre en fait partie. C'est Sacred Spirit avec le titre Yeah Nora, c'est une chose.

tronçon qui rappelle un peu les années 90. Et ben on va continuer, mais cette fois-ci plutôt dans les années 2000 avec Leslie Hooper dans quelques minutes, ou encore pour la fin des années 90 avec le titre que nous allons écouter maintenant, Pras Mitchell et son titre Ghetto Superstar. Pras Mitchell, qui est un des trois Fugees avec Lauryn Hill et Wyclef Jean, sort en 1998 ce titre Ghetto Superstar. Il faut savoir que ce titre est un sample, comme ils en font souvent à cette époque de l'année, est un sample d'un titre de country écrit par les Bee Gees pour Dolly Parton, qui était sorti dans les années 70. Et ils en ont fait un gros gros tube, un des plus gros tubes de Pras Mitchell, et c'est tout de suite que je propose d'écouter dans Fréquence Collector.

Je veux bien sûr pardon, parler du titre Get the Party Started, qui était un excellent titre écrit et composé par la chanteuse Linda Perry, qui fait partie du groupe Four Non Blondes. Le titre est sorti en 2001, et pour la petite anecdote, il faut savoir que Linda Perry, qui avait écrit et composé ce titre, l'avait proposé dans un premier temps à Madonna, tout simplement. Bien sûr, Madonna. Et Madonna qui a gentiment, mais sûrement, décliné la proposition de ce titre, et donc ça a permis à Pink de démarrer sa carrière et d'avoir aujourd'hui

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c'est le titre qui a fait découvrir Black Eyed Peas au monde entier, Boom Boom Pow, qui a été numéro 1 pendant près de 14 semaines aux États-Unis, qui était sur leur album, leur deuxième album, qui s'intitulait

et je vous retrouve le week-end prochain pour un nouveau Fréquence Collector Week-end. En attendant, ceux qui sont en musique avec Me and My, et tout de suite, voici REM. À demain, à la semaine prochaine. Cette fois-ci, je peux vous dire à la semaine prochaine.

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